sur les bords des fleuves de Babylone, nous étions aussi et nous pleurions. En nous souvenant de Sion, au sol de la contrée, nous avions suspendu nos harpes. Là, nos vainqueurs nous demandaient des chants et nos oppresseurs de la joie. Chantez-vous quelques-uns des cantiques de Sion. Comment chanterions-nous les cantiques de l'Éternel sur une terre étrangère? Si je t'oublie, Jérusalem, que ma droite m'oublie, que ma langue s'attache à mon palais, si je ne me souviens de toi, je ne fais de Jérusalem le principal sujet de ma joie. Éternel, souviens-toi des enfants d'Édom. Qui, dans la journée de Jérusalem, disait rasé, rasé jusqu'à ses fondements. Fille de Babylone, la dévastée, heureux, qui te rend l'appareil, le mal que tu nous as fait. Heureux qui saisit tes enfants et les écrase sur le roc. Bonsoir à chacun de vous. Bonsoir à chacun de nous. Bonsoir le monde.

20h passé de 17 bonnes minutes. Nous c'est Anne Palais, moi c'est Wigan Saint-Louis, votre ami. Alors aujourd'hui, on va parler d'un peuple tout spécial, on va parler du peuple de la Bible. Comme je vous ai dit tantôt, cette émission, cette média, alors ce média, cette plateforme. Alors notre vision, c'est d'aller plus loin, aller là où les autres ne peuvent pas y aller ou ne veulent pas y aller. Le pourquoi? Parce que tout ce qu'on fait, tout ce qu'on dit, c'est justement pour adorer notre roi. Votre roi, malgré votre ignorance, c'est votre roi.

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Oui, Schneider, Romulus, mon ami frère, Nick. Ta place, votre place, notre place à nous. 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Ouais, mon petit bazou. Bonsoir, madame Sophonie, j'espère que vous allez bien. 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La reine spéciale, Anne Schneider Romulus.

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La pierre qu'on rejetait devenait la principale pierre de l'angle. C'est de l'Éternel que cela est venu. C'est un prodige à nos yeux. Le châtiment qui nous donne la paix est tombé sur lui. Et c'est par ces meurtrissures que nous sommes sauvés, nous sommes guéris. 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

peine à suivre. Nous, c'est Anne Palais, nous, la dernière minute. Yo. Et je dis à nous, tu voulais parler avec vous, porter émission, son angle biblique, porter son angle à l'histoire de la parole de Dieu. C'est important pour nous toujours rappeler, oh, parce que 186 Français, dis-nous, redites-moi l'histoire, 185. On a rappelé exactement ce peuple qu'on appelle Israël. Effectivement, ils sont un peuple tout à fait spécial. Et ceci, c'était un choix directement du Créateur. Et avec Jésus-Christ, nous nous sommes devenus pareils. Parce que Jésus-Christ a retracé les choses. C'est la raison pour laquelle nous devons gagner. C'est une redevance pour le sacrifice de la croix. Je m'attendais à parler aux grandes religions du monde. Nous respectons toute approche intellectuelle. Mais nous nous sommes convaincus, sans que nous n'ayons pas besoin de comparer, mais la vérité, la réalité est là. Fais confiance avec l'Éternel. Investis ou non, lis.

m'a salué, m'a encouragé tous les amis qui sont dans un moment difficile. Peut-être la vie n'a pas de sens pour vous, la vie n'a pas de goût pour vous. Parfois, même réfléchir ou même dire que cette vie n'est pas bonne d'être vécue. Mais non, pas penser comme ça. C'est classe où on fait expérience, on passe pis devant. L'en route que tu peux aller, ou aller ça comme bâton pour faire route là. Pas maudit et tout. Pas quitter personne, mon cap monte les épaules, se ouvre l'eau, faut tuer et tout. Parce que y a une belle bagaille qui a venu. Hébreu chapitre 11. Hébreu 12, 39 dit Dieu a en horreur de bonnes choses pour vous. Dieu a de bonnes choses pour vous. Et ceci, vous n'avez pas besoin de protestants, pas besoin de catholiques. Seulement, ce Dieu que j'ai parlé, le Dieu puissant, il est le Dieu de tout un chacun.

Franchement, on t'a fait toute nuit là à parler nous de ce grand homme, de ce personnage. Lui, quand il parle, quand il dit la chose arrive, quand il commande la chose existe. Alléluia, il est le Dieu de tout un chacun.

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Faites confiance. Parce que je vous garantis, même si pas de prison en table est condamné, les mêmes ligues clés. Même Jean le fait Pierre sortir en prison sans porte pas ouvrir. Mais il y a un pouvoir pour le transformer. On a maladie, vous voulez pour aller. C'est vrai, médecin, ouais, joue à compter. 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Comme saluer tout centre hospitalier au Assouéan, je salue tout centre hospitalier ici au Québec. Choum, hôpital universitaire Maisonneuve, hôpital Jean Talon. Hôpital Rivière des Prairies. Franchement, c'est plus belle émission dans toute ville. Quoi me fait depuis ma radio ici au Québec.

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Franchement, c'est tellement bien, c'est tellement belle, c'est tellement beau. Maintenant, on va passer quelques bonnes minutes à la présence de Dieu. Vous avez dit beaucoup de choses pour nous. Un petit temps qu'on passait dans le pied, bon Dieu, ça veut dire un pile bagaille.

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c'est moi. Moi, c'est Wigan. Merci. 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

été vraiment, vraiment content de passer des moments ensemble avec nous en soyant. Et nous certains d'avoir rencontré une fois encore pour l'autre émission pareille. Nous souhaitons pour continuer à être à la provision, faveur, Seigneur. Aider pour faire bon Dieu confiance. Mon ami, Rigaudon, m'dablié, oui, frère. Mon frère. Jean-Hilaire, Jean-Leslie Hilaire. Alors, c'est toute équipe ça qui permet à ce que nous sommes capables de vivre. Je nous joindre. Merci, merci à toute la famille. Abigail Simon Josué. Pourquoi pas, bonsoir madame. Walls Poyer, Pélège. Et puis, toutes les amies mieux dans Carrefour. Monica, nous prenons le plaisir pour nous dire toutes les amies mieux au Carrefour. Benoît, nous allons rencontrer encore Yumi, Manushka, Mithun, de Bétionville. Et bien, on casse les codes là. Pas tant qu'on cabrit là, ni bœuf là, mais on est obligé d'y aller. Merci.

s'il vous plaît, mais façon capable de nous. 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La prière fait vendre du juste a beaucoup d'efficacité. 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

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C'est trop peu. 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La clé du reprenariat pour les femmes, c'est d'abord oser se projeter comme repreneuse, mais aussi de pas avoir peur d'afficher son ambition de reprendre une entreprise, mais aussi de la diriger.

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0: Ici, on a Francis qui demande « Est-ce que c'est une bonne idée d'utiliser l'héritage de ma grand-mère pour financer mon entreprise? » Francis, monter une entreprise, c'est comme monter une équipe de football.
1: Ça prend un pilier solide au niveau du corps arrière, mais aussi une bonne offensive, des bonnes unités spéciales. Ça prend des entraîneurs, des physiothérapeutes, des autobus pour te transporter. Grosse logistique.
0: Puis finalement, je suis pas sûr que c'est si clair que ça, mon affaire.
2: Ben, l'important, c'est que le montage financier de Francis réponde à son plan d'affaires. Le financement, il peut provenir de plusieurs sources. Il faut juste que les modalités de remboursement soient adaptées aux revenus générés.
0: Modalités de remboursement, c'est ça que je voulais dire.

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Salut, mon cœur. Écoute, je suis vraiment désolé que la ligne ait été coupée tout à l'heure, mais... il s'est passé des choses vraiment bizarres. Je me suis retrouvé dans une situation super tordue. Et si ça continue comme ça, c'est peut-être la dernière fois que je te parle.